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Oui, nous voyons donc notre héros s'approcher de la victime d'un pas lent, mais décidé quand même. Un dernier ajustement, les vêtements, tout va bien. Oui, la braguette, on la referme. Il s'approche de la dame, un croisement de regards.

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Est-ce la douleur que se veut si acerbe, ou le verbe saoulé des écueils de désespoir sans visage, qui me donne à cracher sans détour la face de ces souvenirs parsemés de couleurs rejetées si souvent, et qu'au moment de m'y épancher, fait défaut si douloureusement, une fois, encore. Alors qu'au matin, sans chaleur, je me questionne à savoir que nous reste-t-il vraiment.

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5: 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On pourrait commencer ainsi, Mike Paul, nous raconter un peu ton parcours en tant qu'artiste.
6: Mm-hmm. Écoute, Nistan Skumten, qui est-il de me recevoir? Mon parcours, écoute, ça fait une trentaine d'années que je fais de la chanson, de la musique. Je suis originaire de Pequagamé, évidemment. Puis pour moi, ben, c'est une grande passion. Depuis mon enfance, que j'ai 14 ans, que j'ai continué, j'aime faire la musique. C'est vraiment quelque chose qui me passionne, qui m'a été transmis par la famille, mon oncle qui jouait de la guitare, ma grand-mère, une famille de musiciens. Puis c'est quelque chose que j'adore de pouvoir aussi. J'ai réappris aussi, je suis en réapprentissage de la langue Innu. Je trouve que la chanson m'aide beaucoup à réapproprier aussi la langue parce que, je veux pas, on répète souvent les mêmes mots pour les apprendre par cœur quand je les apprends pour les chanter. Donc, ça facilite, je dirais, là, l'apprentissage. Et c'est un beau parcours. Jusqu'à date, là, j'adore. J'ai 4 albums, en fait. J'ai lancé mon 4e album, No Chimut. Là, il y a ma chanson du même nom, No Chimut, qui a atteint le numéro 1 du Indigenous Music Countdown, un décompte de musique autochtone dans l'Ouest canadien. Et je viens de lancer mon nouveau extrait radio, Shine Bright, avec Torpille Promotion Radio. Là, ça a été lancé hier, donc c'est proposé là, présentement à tous les réseaux là, des radios et tout ça. Donc j'ai ma production à moi, je suis auteur, compositeur, interprète, là, c'est moi qui compose les chansons et tout, mais également j'ai ma maison de disques et donc je produis, j'ai ma propre maison de disques, production Nitassinam, donc oui, donc c'est. Mm-hmm.
5: Et aujourd'hui on vous a demandé de nous raconter un peu en commençant par ton parcours en tant qu'artiste, mais dans le fond, aujourd'hui, la vraie raison, c'est que tu as parlé de Shine Bright, oui. Une chanson porteuse d'espoir. Tu veux nous en dire plus?
6: Oui, c'est vraiment particulier. Oui, une chanson assez spéciale. C'est une des premières que j'ai composées de mon dernier album, mon nouvel album. C'est vraiment une chanson qui parle d'une rupture amoureuse, en fait, qui parle vraiment autour du thème du pardon, ou du compte de vraiment guérir, là, d'aller chercher la guérison à travers nos chimètes, les éléments naturels, puis de souhaiter à l'un et l'autre de briller, tu sais, de se pardonner, de malgré tout, les douleurs, d'accepter cela, d'aller plutôt vers la guérison et de souhaiter à l'autre le meilleur qui peut arriver. C'est pour ça que le titre brille comme une étoile, tu sais, Shine Bright. Tu sais, Shine Bright, c'est ça que ça veut dire en anglais. Au départ, étant en Innu, en fait. Puis après le deuxième couplet, là, je chante un bout en anglais. Donc, c'est vraiment l'histoire que deux personnes dans leur enfance qui ont été blessées, puis qui se sont rencontrés, qui se sont aimés, puis que finalement, ben, ça a mal été dans la relation, se sont laissés. Puis finalement, ben, c'est ça, c'est qu'ils souhaitent à l'un et l'autre là, que ça se passe bien, que la lumière brille pour eux. Et, c'est un peu le sujet, en fait, de la chanson. Je parle indirectement, en fait, tu sais, je parle comme un peu Machin You Weepen Te Awen Pu Tentement Chiquan Te Ishemuteng. C'est comme un peu, je dirais, je parle d'une histoire, mais en fait, ça parle de mon histoire. Hein, c'est ça, indirectement. Là. J'ai comme parlé à troisième personne parce que je me dis que c'est quelque chose qui arrive. Les peines d'amour, c'est, ça arrive à beaucoup de gens, tu sais. Puis, il y en a qui le prennent, tu sais, c'est plus difficile que... Fait que, tu sais, j'apportais comme, si on peut dire, une certaine lumière, une certaine guérison à travers ces difficultés, si je peux dire. Mm-hmm. Ça pouvait inspirer les gens aussi et les aider dans leur processus aussi. Je pense que le pardon et souhaiter de l'amour et tout ça, je pense que c'est... Ça fait partie de notre culture en tant qu'Innu. Ouais.
5: Est-ce qu'on peut dire avec ta chanson Shine Bright va te faire voyager encore plus?
6: Je pense que oui, parce que vu que il y a une partie qui est anglophone, mm-hmm. puis la chanson est quand même, si je dirais, folk, joyeuse un peu, tu sais, le thème musical il est accrocheur. Puis en plus, ben, la voix, le fait qu'il y a André Lavaille-Sioui qui prête sa voix pour le refrain, puis elle m'accompagne dans les refrains, je trouve ça, je trouve que c'est beau. Là, ça. Je pense que, en tout cas à date, là, je pense que oui. On a eu une belle réception pour Nouchimet. Et je pense que cette chanson-là, quand je l'ai présentée à Torpille Promo Radio, c'est eux qui s'occupent de ma promotion là, des radios, ils ont tout de suite été emballés, puis ils ont tout de suite dit oh, « on va y aller avec celle-là ». Fait que je pense que oui, la recette là, est là, mais reste à voir le résultat, espérons. Espérons qu'elle fasse plus de chemin, mais je pense que oui, parce qu'elle est en anglais, il y a plus de possibilités qu'elle soit diffusée plus ailleurs. Et en même temps, l'Innu, pour moi, je trouve ça merveilleux là, de pouvoir chanter en Innu puis mélanger en anglais en même temps. Je trouve ça le fun.
5: Hein? Ekne, si on parle de ta chanson Nochimit, tu dis c'est ça signifie vers l'intérieur des terres.
6: Ouais.
5: Et elle est reconnue, elle est en première position, tu disais, dans Ingenious Music.
6: Ouais. Oui, ouais, ouais, le décompte de musique autochtone, ouais, c'est ça. Ouais.
5: Pour un artiste, cela, ça signifie quoi pour toi?
6: Écoute, j'étais surpris parce que je ne m'attendais pas nécessairement. C'est un décompte de musique qui est un des plus vieux. Ben, c'est le plus vieux décompte de musique au Canada, musique autochtone, au niveau national. C'est diffusé sur les stations satellites là, Sirius et quelques stations de radio aux États-Unis, au Canada aussi, en Europe, je pense un peu aussi. Puis, tu sais, j'ai vu qu'il y avait beaucoup d'artistes, dans le fond, anglophones, autochtones, tout ça. C'est vraiment bon, mais j'ai vu qu'il n'y avait pas beaucoup de chansons d'ici en langue autochtone aussi, j'ai remarqué, tu sais, parce que... Puis écoute, j'étais vraiment content d'apprendre que j'étais numéro un, tu sais, avec cette chanson-là. Surtout que, écoute, c'est une chanson qui parle de Patimustatun, Inuaitunu, Nuchimut, Chigaishnut, Mustachochun, Patimustatun, Nogomunu. Tu sais, c'est... Et nous, c'est notre identité, nous tu mets notre maison, comme on dit. Fait que c'est vraiment, j'étais vraiment content d'apprendre ça. Puis écoute, j'ai vu qu'il y avait quand même quelques artistes dans le passé qui ont atteint le numéro un quand même d'ici. Je pense entre autres à notre confrère, Dan George McKenzie, sa chanson, on l'avait atteint là, aussi le numéro un. Mais actuellement, là, en tout cas, cette année, il n'y en avait pas gros. J'étais bien content d'être... d'être numéro un. Là. C'est le fun. Ça me donne une belle visibilité. Et beaucoup de diffusion dans les radios. C'est le fun.
5: On choisit une de vos chansons, vous les artistes, par rapport à la musique, oui, mais aussi beaucoup, j'imagine, par les mots.
6: Oui, vraiment. Je pense que oui. Je pense que oui, parce que quoi tout est tard, c'est si nous, ne suis que ma part, cemento, tu sais, la chanson, c'est vraiment au départ prendre soin de la terre, puis remercier le créateur, d'être fier de notre culture. Et de c'est vraiment des thèmes, tu sais, parce que comme l'eau de tête, c'est comme le vent se lève, un petit vent qui se lève. C'est le moment de se aller vers l'intérieur des terres. C'est que je parle du lieu de rassemblement ici, Pequagami, qui a des cris, des Atikamekw, des Innu. On est très proche de Mistissini, puis de Bijouan. Fait qu'on a beaucoup de liens familiaux, tu sais, dans les familles avec ces groupes autochtones-là. Puis c'est ça que je trouve le fun dans cette chanson-là, les mots. Là. En tout cas, quand j'ai écrit ce texte-là, c'était vraiment en fonction de ça. J'ai écrit, c'est comme je me dis, ah, je pars du Pequagami, mettons, de Mishtuyat. Je me mets dans la peau, par exemple, de mon grand-père, mais au moment présent, je pars en canot vers l'intérieur des terres. Tu sais, c'est comme un peu une poésie qui de nous rappeler là, que nous sommes est important, est au centre de notre identité et de notre culture. C'est ça que je voulais parler dans les mots, là, cette chanson-là. Là.
5: Mm-hmm. Les gens peuvent vous voir, vous entendre et vous voir sur place dans quel endroit tout au long de l'été?
6: Oui, c'est vraiment... je vais me performer le 14, le 26 juin, je vais être à Saguenay, c'est une municipalité qui est au Saguenay-Lac-Saint-Jean, j'ai participé au festival Virage. Par la suite, je vais participer le 14 juillet aux fêtes du 350e de Chicoutimi dans la programmation de la chapelle Syriac au lac Kenogami. Je vais faire un concert là. Je vais faire aussi un concert le 21 juin qui s'en vient là, à Victoria, dans le fond, sur l'île de Vancouver. Et aussi à Nanaimo le 20, là, ça c'est une autre ville de l'île de Vancouver. Pour la fête nationale, en fond, des Autochtones, je vais faire deux spectacles là-bas, en fond. Et je vais jouer aussi au Assinipi Hébergement, en fond. C'est juste au côté de la plage Robertson à Mishtuyat. Ils ont inauguré une nouvelle scène de spectacle, Sonia Robertson. Donc, je vais faire un spectacle là-bas un samedi dans le mois de juillet. Je vais faire l'ouverture aussi le 25 juin là, pour le dévoilement, là, l'ouverture officielle de Assinipi. Mishtuyat. Fait que j'ai quelques spectacles. Là. J'en ai un autre aussi dans le mois d'août. À Dolbeau-Mistassini, un autre festival. Je vais sortir là, la semaine prochaine un calendrier là, un peu à jour là, des spectacles qui s'en viennent, mais tu sais, les gens qui veulent suivre, ils peuvent suivre ma page Facebook, Mike Paul, mettons, sur Facebook, ou Paul Michael, là, je mets à jour pas mal là, mes dates de spectacle, tout ça. Mm-hmm.
5: Mike Paul Kwekwatu, hein, c'est de cette façon-là qu'on vous connaît, ouais. le nom de l'artiste. Je vois que les calendriers est quand même assez chargé. Pas de place pour les vacances, ça va aller juste en janvier.
6: Mais probablement pour la chasse là, mouche, on prévoit là, aller au congé. Uh-huh, uh-huh. Ça, c'est très important là, dans ces uh-huh. moments-là, parce qu'on est allé Pekou Pesekao avec Nogues, puis il y a les rassemblements à ces moments-là. Uh-huh. Puis je vais prendre une petite pause au moment du power. Mais sinon, ouais, à Mashtouyat. Hein. Mm-hmm. Sinon, ça va être très occupé, effectivement. Mm-hmm. Mais c'est le fun. C'est, écoute, c'est, j'adore. Je participe aussi à des projets avec des jeunes. Mm-hmm. Pour coacher des jeunes, les encourager, puis les aider à donner des outils. Puis là, ben, j'ai réussi à... Il y a un jeune Innu qui chante, là, il intègre un spectacle, un grand déploiement. Là. Il a gagné aussi le cégep en spectacle et tout ça. Fait que j'aime ça, faire de la musique, mais j'aime ça aussi travailler avec les... On fait des projets, on a fait avec Émile Bilodeau, là, un spectacle avec Pascal Ottawa cet hiver. Puis ça impliquait les jeunes de Mashtouyat, de Saint-Prime. Puis c'est moi, j'ai coaché les jeunes pour qu'ils écrivent un texte qu'Émile Bilodeau a chanté avec Pascal Ottawa. C'est vraiment merveilleux. T'sais. Moi, je travaille pour moi au niveau artistique, mais j'aime ça de travailler des projets avec plusieurs artistes, puis les jeunes, coacher les jeunes. Puis c'est important de s'entraider, puis de... Je pense que c'est ça. Là. C'est comme mon grand-père il disait souvent, entique-toi. Tu sais, peut-être, tu sais, je te donne l'exemple. C'est moi le gestionnaire du territoire familial maintenant. Puis,

0: rassemblement d'accueil. Puis de... Ouais, j'adore ça.
1: Bel héritage, bel héritage. Est-ce que pour aujourd'hui, pour terminer, je veux dire, tu aurais eu d'autres choses à rajouter?
0: Ben écoute, j'invite les Tchèques à écouter ce que je fais comme musique. Puis aussi, Mike Paul Kokwatsa, mais aussi encourager aussi toute la musique qui est autochtone, Innu, les différentes nations, parce qu'il y a tellement de talent actuellement, tellement de qualité. Et écoute, de nous encourager, puis de venir voir les spectacles. C'est pas mal le message de, d'être ensemble. Tu sais, Mamou, Pomteta, Chichi, Suchiat, Kasminut, Ingouda, hein?
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1: Vivre au collège de Moukou, c'était de vivre dans une communauté finalement. La reproduction même de nos communautés, même de l'engagement, le milieu, de la famille, de la maison, des choses comme ça. Mais il y avait quand même une synergie très particulière du fait que plusieurs nations résidaient. Et ça, c'était très, très enrichissant, évidemment, dans la.
2: À ce moment-là, c'était déjà quelqu'un qui avait des rencontres, des grandes rencontres de nation à nation. C'était quelque chose qui était relativement unique d'avoir la chance d'avoir ce lieu d'échange culturel là, comme le Valais-Tou, pardon.
1: Non, pour ma part, c'était vraiment la première fois.
2: J'étais
1: à l'Université de Montréal,
2: mais
1: j'avais dans les années 70, les communications étaient ce qu'elles étaient. Elles n'étaient pas certainement pas ce qu'elles étaient aujourd'hui. Les déplacements entre communautés étaient plus fréquents. Pour ma part, moi, la seule communauté que j'avais fréquentée, et ça, c'était Odana, qui était Sanit, lorsque j'étais. Donc, je ne connaissais pas les autres communautés. Et puis, d'arriver au collège, ben là, c'était l'ouverture sur le monde et l'ouverture sur notre monde à nous. D'ailleurs, il y avait plusieurs étudiants de l'Est, de Nouvelle-Écosse, de Nouveau-Brunswick. Tout à l'heure, on a rencontré quelqu'un de ces zones, il y avait plusieurs étudiants de ces zones. Et évidemment, du Québec, à la grandeur du Québec et de l'Ontario. Alors, c'était. C'était d'abord très intéressant pour nous, les jeunes, pour dire. Visuellement, de rencontrer des jeunes dans un contexte, dans une formule très communautaire, où les gens on échangeait facilement, on était dans une communauté. Puis aussi, ben, il y avait des contenus qui étaient plus adaptés pour nous. Alors, on a vécu une partie de notre jeunesse au collège de Manitou, sans être conscient que cette étape-là aurait une influence marquante dans mon début. Pour ma part, que plus tard que je me suis rendu compte que j'étais imprégnée de Manitou. Et encore aujourd'hui, ben, tout à l'heure, j'ai rencontré la fille d'un ancien collègue de Manitou, William Mathis. C'est toujours toujours touchant quand même de dire j'ai connu par Manitou, j'ai connu des gens de plusieurs communautés, puis d'autres générations, puis je vois des enfants, des petits-enfants. Alors, je n'ai pas le lien encore avec ces gens-là.
3: Et vous, M. Picard, on s'entend que, je ne sais pas si à l'époque vous aviez déjà une vision, on ne peut pas deviner qu'un jour on va avoir un impact aussi marquant sur l'univers politique de la province. Est-ce que vous aviez déjà des ambitions en allant au Collège Manitou, ou c'est le Collège Manitou qui a fait naître en vous le désir d'avoir une implication aussi marquée?
4: Je pense que les choses sont complètement différentes. Coïncide de document, notre étude pour un nom, un événement que je crois être détaillé au dé. C'est-à-dire, si on se travaillerait pour un petit métro, c'est d'ailleurs qui dit moi, merci de m'en donner, qui m'a été mis en temps. Même je m'en étais, je m'en étais, je te demande, je dis, je suis un peu mal au discours. Non, bon. Bon matin, bonjour à tous. Je voulais d'abord remercier les Dacron pour être à notre rôle aujourd'hui. On ne parle pas de qu'on est sur un des corps additionnels autochtones. Je pense que c'est déjà même, même si au Québec, il n'y a pas vraiment des plus avec l'année malade. Je voulais quand même me permettre d'insister là-dessus. Ça peut donner une partie de réponse à ta question. Mais ceci étant dit, je pense que Lise a quand même assez bien résumé ce qui s'est avéré une découverte pour beaucoup d'entre nous au tournant des années 70. Je dirais même que assez révolutionnaire. Je pense que le mot ne sera pas trop fort parce que la mobilité de l'époque n'est pas celle d'aujourd'hui. Et l'accès à l'information, définitivement, pas celle qu'on a aujourd'hui. Et finalement, on se découvrait comme individu. Et le Collège Manitou nous a permis de se poursuivre comme collectif. Et ça, je pense que c'est important de le rappeler. Je vois un ancien étudiant, Paul Amiron Bernard Arieux, qui a contribué à. Documentaire là-dessus, le réveil du pouvoir, puis là aussi le mot était pas, les mots n'étaient pas trop forts. Et je pense qu'on a finalement découvert que nous étions d'abord. Et ce qui est bon de rappeler aussi, c'est qu'on avait quand même accès à un minimum d'informations. Le Collège Manitou 113, moi ça me ramène à un gros début du côté de nos. Par exemple, au sud de la frontière, les conflits qui existaient à ce moment-là, Kamisaki, en fait, ce n'était pas une première. Donc, il y a des éléments comme ça qui ont contribué finalement à forger un peu les étudiants et les étudiants que nous sommes devenus lors de l'école des cours, première année au Collège Manitou. Et ça a forgé aussi, je dirais, un intérêt marqué. Pour ces sortes de manifestations, notamment, mais aussi tous les aspects qui font partie du quotidien des membres de nos nations, de nos communautés. Et avec le collège Manitou, tout le monde s'est développé de passion. Dans mon cas, c'était les communications, l'entreprise de l'éducation, et plusieurs autres de nos anciens collègues. D'ailleurs, je me permets une parenthèse pour souligner un peu la mémoire de ceux qui nous ont quittés, et c'est important de le faire. Et souligner le fait que ça fait 50 ans cette année que le Collège Manitou a fermé ses portes de façon assez abrupte.
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5: Jean-Curtin, c'est nous, il va au mieux l'eau. Vous me le donnez, je serai dans Jean. Je suis content de te revoir après plusieurs années.
6: Je suis content. Je te connais à la SOCAM aussi, mais on sait ce qu'on dit, on se rencontre, là, tu sais, c'était pas. On ne discutait pas nécessairement en profondeur, mais je suis content de voir là, que, comme ancien élève de Manitou, tu as eu un emploi quand même.
5: C'est ça. Dis-moi, Jacques, comment tu as aimé la présentation de Lise Bastien et Ghislain Picard, les anciens du Collège Manitou?
6: Ben, moi, j'étais convaincu que Manitou, on aurait des leaders éventuellement qui sortiraient de ça. Mais on a sauté à Kiouna, comprends-tu? Et Kiouna, il ne faut pas oublier qu'il est subventionné par le gouvernement du Québec, comprends-tu? Nous autres, c'est un collège militaire financé les budgets culturels. Chaque banque devrait dire « Je renonce à mon budget pour faire fonctionner le collège, comprends-tu? » Quand je l'ai écrit, les Inuits qui sont partis, c'est le tiers de ton budget qui tombe. Et même et tout, ça a commencé anglophone. Quand on a ouvert francophone, il a fallu engager des professeurs français. Et là, il y avait une grève, il demandait 20% d'augmentation. C'était encore de l'argent de moins parce qu'on avait une enveloppe fermée, comprends-tu? Les six nations étaient venues voir et moi. C'est ce qu'ils voulaient faire avec Manitou. Le collège militaire, c'est une base militaire. On va faire des pilotes d'avion, il y a un aéroport. Mais l'armée canadienne trouvait qu'il y avait trop de révolutionnaires, comprends-tu? Parce que tu veux être dans l'armée, il faut que tu dises oui, monsieur, comprends-tu? Mais j'ai aimé ce qu'on dit, parce que c'est le point de vue. étudiant de l'interne comme tel. Moi, je l'ai vu comme administrateur. Le CA, quand il a regardé les chiffres, il a vu qu'il n'y avait pas d'avenir, il a fermé, si tu veux. Et on regarde les organisations autochtones, ça fonctionne souvent comme ça. Là, le CAM s'est dissolu. Mais c'est, les gens qui ont été là, ils sont maintenant des postes de direction locale, etc. Demandez, ils vont faire d'autres organisations comme Tuna a succédé à Manitou, etc. On parle de maison des savoirs. L'une des habilités des Autochtones, c'est l'habilité spatiale. C'est assez important d'être capable de retourner chez vous une fois que tu es dans le bourg, on va tout. Dans l'espace, ça amène au discours. Il pourrait apporter énormément de contrôle. Tu sais, d'être capable de structurer l'environnement. T'as juste à penser aux Inuits, là. Ils voient des lagopèdes sur la neige. Il faut le faire, du blanc sur du blanc. Mm-hmm. Moi, j'ai de la misère à voir les blancs, des fois.
5: C'était le dernier directeur du collège.
6: Ouais. Ça, c'est une autre affaire importante. Parce qu'il y en a d'autres qui ont passé avant moi. Tu sais, Bill Craig, là, il avait usurpé un peu l'identité dans le sens qu'il disait qu'il était docteur, conseiller du président Nixon. Il avait un bac, tu sais, il venait du Minnesota. Ils ont engagé un Américain pour commencer. Je ne veux pas être raciste, là, mais tu sais, ça ne venait pas de l'interne aussi, nécessairement. Ça s'appelait Native Studies Institute au début de la conférence. Puis George Miller, etc., il y avait son divorce avec Cantinato Hall, tout ça. On avait financé des centres de ski, un paquet d'affaires, comme si on était millionnaire. Oui, c'était le problème du pétrole. Et ça marchait au pétrole, c'est avec cette bâtisse-là, comprends-tu? Là, le pétrole a monté. Comme, tu sais, il aurait fallu qu'on aille des fonds sûrs, etc. Et ce qui donne une chance à Kiona, c'est que maintenant, ils ont un financement récurrent. Mais ils n'ont pas tout dit récurrent. Il y a des problèmes aussi à Kiona. Ils sont obligés de prendre des gens de l'extérieur. Tu sais, c'est pas si facile. Manitou, on avait des gens de partout au Canada. Là. On avait des territoires du Nord-Ouest, du Yukon, Colombie-Britannique, anglophones, francophones. Mais ça a été extraordinaire dans le sens que c'est comme si on s'était ouvert à nos propres cultures. Mm-hmm. Il y a eu des enfants qui sont nés de là, il y a eu des mariages. Il n'y a rien qui se perd. C'est incarné. Toi, tu à la radio, tu as continué, d'autres ont travaillé. Moi, j'ai fait un doctorat. J'étais responsable des négociations. J'étais 20 ans professeur à l'UQAM. Ça vient tout de Manitou, ça, directement. Si j'ai pu comprendre la jeunesse autochtone, c'est parce que je l'ai vécu de l'intérieur quand j'étais là. On était quasiment du même âge que ces étudiants.
5: Comment tu t'es senti il y a 50 ans lorsque tu étais appelé à fermer le collège?
6: Il faut dire que j'étais un des fondateurs du collège. J'allais à mes propres moyens aux réunions là, sur la rue Maisonneuve avec Bill Craig, les gens de McGill, etc. Là, c'était l'association des Indiens qui m'envoyait, comprends-tu? Et ça m'a fait mal. C'était mon collège aussi, comprends-tu? Il est obligé de dire à ton monde, hein, on me dit de fermer, là, comprends-tu? Et en fait, il était pris en sandwich entre l'association des Indiens, les communautés locales, les gouvernements, c'est pas facile. Ils sont encore pris avec ce problème-là, d'après ce que je peux voir. Puis, malheureusement, on ne peut pas applaudir rien que d'une main. Il faut deux mains ou trois mains. Moi, je suis optimiste parce qu'on a fait bouger, là, si tu regardes ce qui s'est fait depuis le début. Les communautés sont plus autonomes, etc. Puis, là, le fédéral, il met 10 milliards d'argent là, pour les grands projets de développement comme tel. Le Québec veut doubler le pouvoir hydroélectrique de la province. Tous ces pouvoirs-là d'Hydro-Québec, ça vient des rivières, Manicouagan, Outard, 1-3-4, ça vient de la baie James, le Kanyapisco, et tout ça.
5: Les territoires
6: indiens. Mastoyash, tout autour du lac Saint-Jean, et puis Wagumilmou, c'est ça que ça veut dire. Je pense qu'ils vont être capables de faire ça. Maintenant, on a des droits. C'est reconnu par les Nations Unies comme tel. Puis là, ils n'y auront pas pour des petits miroirs. Alors, il va falloir qu'ils négocient. Un collège, ça ne va être rien. Dans ça. Ils vont être capables de bâtir leur propre culture et avoir leurs propres institutions. Moi, j'ai dit ça ici, il y a 20 ans, à un congrès de l'ACFAS. Puis le négociateur du Québec, il voulait avoir le même temps pour parler. Tu sais, je l'avais insulté. Quelque chose qu'on trouve normal.
5: Merci.
0: Et on en a gardé avec Jean Curtness. 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
1: Coué, bonsoir! Bienvenue à votre soirée de bingo au Wendat FM, le 100.3, la radio qui vous fait jouer au bingo. Ce soir, les jeux vont se jouer avec votre pad. C'est un jeu par feuille jusqu'à la feuille rose. Jusqu'à la feuille jaune. Les trois derniers jeux se joueront en continu sur la feuille, les petites feuilles mauves à deux faces. On va poursuivre avec le jeu du moitié-moitié et on va terminer sur la feuille rose pour le cumulatif de ce soir. Lorsque vous avez un bingo, je vous rappelle que vous devez téléphoner au 418-843-3937 et dire rapidement bingo. On arrête le jeu, on vérifie votre carte. Si vous avez des questions durant le bingo, s'il vous plaît, utilisez la ligne d'information en composant le 418-843-4116. Je re-salue l'équipe de le Bingo Wendake. Mon nom est Kim, il me fait plaisir d'être avec vous ce soir. Alors, on débute le jeu. On prend la feuille bleue. Vous devrez réaliser deux lignes pour un montant de 600 $. Les lignes peuvent être horizontales, verticales ou diagonales. Je vous rappelle que les quatre coins ne comptent pas. Alors, on débute avec le G56.

Le N35. N35. Alors, le premier jeu de la soirée sur la feuille bleue, vous devez réaliser deux lignes pour un montant de 600 $. Le N43. N43.

0: Le O75. O75. O75.
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0: Oui, bonsoir.
1: Bonsoir.
0: Est-ce que je peux avoir votre numéro de frise, s'il vous plaît?
1: Oui, c'est le 28-58-3.
0: Le 28-583, c'est gagnant. Félicitations.
1: Oui, c'est pour annoncer une belle anniversaire de mariage entre Michel Savard et Jean Lecomte.
0: C'est fait. Bonne soirée.
1: Merci beaucoup.

0: Oui, bonsoir.
1: Oui, bonsoir.
0: Je vais prendre votre numéro de free, s'il vous plaît.
1: Oui, c'est le E17909.
0: Le E17909, c'est gagnant. Félicitations.
1: Merci.
0: Soyez patient, on va aller vérifier d'autres cartes. Allô, je...

0: Oui, bonsoir.
1: Allô.
0: Je vais prendre votre numéro de free, s'il vous plaît.
1: E-E-2-5-9-2-4.
0: Le E-259-24, c'est gagnant. Félicitations.
1: Bonjour à vous.

0: Oui, bonsoir.
1: Bonsoir.
0: Je vais prendre votre numéro de free, s'il vous plaît.
1: Le E-2492.
0: Le E-2492, c'est gagnant. Félicitations.
1: Merci.
0: Je vous rappelle d'être patient. On vérifie d'autres cartes.

0: Coué, bonsoir.
1: Bonsoir, bingo.
0: Bingo, je vais prendre votre numéro de free, s'il vous plaît.
1: 3174.
0: Le E3174, c'est gagnant. Félicitations.
1: Merci.
0: On va aller vérifier une autre carte.

0: Oui, bonsoir.
1: Oui, bonsoir.
0: Je vais prendre votre numéro de prix, s'il vous plaît.
1: Le 32-126.
0: Le 32-126, c'est gagnant. Félicitations.
1: Merci.

Alors, on félicite les 6 gagnants du premier jeu du Deux Lignes qui se remportent chacun 200 $. Alors, c'est maintenant le temps de changer de page. Nous sommes maintenant rendus sur la feuille orange. Nous allons jouer le jeu du tour du fruit. Donc, on débute le tout avec le I-24. I-24. I-24. Alors, toujours pour un montant de 600 $, vous devez réaliser le tour du fruit. Le G-52. G-52.

Le B15. B15. B15. C'est vrai. Il n'y a pas de B. On poursuit avec le I-25. I-25. I-25.

Le I-21. I-21. I-21. On a une possibilité de bingo.

0: Oui, bonsoir.
1: Bonsoir, j'ai le 41296.
0: Le vote numéro de frais 41296. C'est gagnant. Félicitations.
1: Merci beaucoup à toi. Bonne soirée.
0: Bonne soirée.

Alors, on félicite la personne gagnante du Tour du Fric qui remporte un montant de 600 $. Alors, nous sommes maintenant rendus sur la feuille verte. Nous allons jouer le jeu du deux lignes avec une boule frimée. Alors, nous allons frimer tout ce qui se termine avec le 7, puisque nous avons le O67. Alors, nous avons le B7, le I17, le I27, le N37, le G47, le G57 et le O67. B7, I17, I27, N37, G47, G57 et le O67. On prend une courte pause, le temps de vous laisser étamper tous ces numéros.